0: 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Il est contre la paix. Donc, l'année. Frère, il t'a battu dans ta ronde, ta football. Qui lui t'a battu, Pépiné, il te manque le manga de la main, on a dit bon, on a dit. Mais, rentrer, c'est l'état là-bas, on va y faire un bas.
1: Dade.
0: Dade, c'est Pép.
1: Dade, toi, gars.
0: Et Wangu Kamoulan.
1: Et qui a où quand t'as dit?
0: Et je ne sais pas si vous avez intérêt à l'État, vous ne pouvez pas parler de l'enfant, parce que vous avez travaillé dans les pâtissons. Et là, vous avez dit que vous avez dit que vous avez dit que vous avez dit que vous avez dit que vous avez dit que vous avez dit que vous avez dit que vous avez dit que vous avez dit que vous avez dit 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